jusqu'à 3h du mat. Ça mixe en non-stop sur Fun Radio, pas de pub, que des DJ de fou, que des sons de dingue pour profiter à fond du samedi soir. Et en ce moment, c'est le label sur lequel David Guetta a sorti beaucoup de dingueries, Spinning Records. D'ailleurs, mon âme est toujours au Stade de France. Je veux y retourner. En tout cas, c'est un peu tout comme, hein, grâce aux Spinning Sessions en ce moment dans Party Fun.

Je m'appelle Nayama et comme chaque week-end, je suis avec vous toute la nuit dans Party Fun, l'émission dance de référence avec du mix en non-stop depuis 20h, avec Purple Disco Machine et Hardwell qui sont passés au platine. Et en mode spinning sessions en ce moment, pour terminer en beauté, bienvenue dans Party Fun sur Fun Radio.

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1: 6h du mat, bon réveil, bienvenue sur Fun Radio, c'était au dimanche 21 juin, premier jour de l'été, fête de la musique, fête des pères aujourd'hui. On célèbre tout ça avec la dance music, hein. C'est Kaigo qu'on va écouter, l'excellent Stargazing, après le dernier Shakira. Voici Die Die sur Fun Radio, première radio dance. Enjoy.

Bon réveil tout le monde sur Fun Radio, il est 6h08, Offenbach hein, pour la suite, Offenbach en interview et en live, c'était dans l'After Fun Radio cette semaine. On a notamment appris qu'ils étaient plutôt chauds pour une tournée des stades en France, ça serait tellement bien. Interview complète, podcast sur funradio.fr et l'appli, on les écoute après Jungle-y.

0: Retour en France normalement en 2027 avec des concerts au Stade de France. Coldplay à l'instant sur Fun Radio. Bon réveil tout le monde, il est 6h35. Ouais, c'était je suis très content de vous retrouver, de vous accompagner là jusqu'à midi sur Fun Radio. Et puis là, c'est parti pour l'horoscope et ça démarre avec les béliers. Une discussion complice et sans filtre renforce un lien précieux aujourd'hui. Les taureaux, un petit plaisir gourmand ou un achat coup de cœur illumine votre dimanche. Les gémeaux, laissez les petites remarques reloues glisser sur vous sans y accorder d'importance. Les cancers, une balade en fin de journée vous permet de décompresser, de respirer un petit peu. Les lions, votre calme face à un petit imprévu domestique rassure tout le monde aujourd'hui. Les vierges, vous découvrez un nouveau contenu ou un artiste qui vous inspire pour la suite. Les balances, savourez le luxe de ne rien faire du tout. Restez dans votre bulle aujourd'hui. Les scorpions, une solution à une galère du quotidien vous apparaît enfin de manière limpide. Les sagittaires, lancez-vous dans une activité manuelle ou du tri. Changez-vous les idées. Les capricornes, organisez votre budget de la semaine à venir pour éviter les surprises. Les verseaux, un repas partagé sans chichi vous permet de recharger les batteries à fond. Et puis on finit avec les poissons. Vos pensées du matin sont hyper claires, profitez-en pour noter vos projets. Ça c'était pour l'horoscope de ce dimanche 21 juin. Pour la dance music, la suite là ce matin sur Fun Radio, j'adore, je suis complètement fan. C'est le nouveau Offenbach, la reprise de Star Sailor. Les Black Eyed Peas qui se préparent aussi. 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

0: Est-ce qu'on n'est pas sur un giga kiff là? Les Black Eyed Peas et Pump It ce matin à 6h47 à l'instant sur Fun Radio. Il est avant 7h, Timmy Trumpet, il y a aussi UGL, l'un des sons de l'été, c'est Jamaican. Mais avant ça, c'est l'heure de retrouver toute l'équipe de Bruno sur Fun Radio.
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0: Le jeu des 5000, les amis, c'est 5000 euros cash à offrir tous les matins. Et c'est peut-être 5000 euros cash pour Coralie aujourd'hui. Elle est à Villars-sur-Thône. Bonjour Coralie.
3: Bonjour Bruno, bonjour l'équipe.
4: Salut Coco.
0: C'est en haut de Savoie, Villars-sur-Thône.
3: Exact, ouais.
0: Je vais partir en vacances là-bas cet été, je crois, vers Thône. Ouais, j'aime bien cette région.
3: Ah bah ouais.
0: Tourisme vert. Un peu de marche, un peu de vélo, un peu de balade.
4: Oh, un peu de pistoche, un peu de baignade.
5: T'allies à la fois le repos et le sport, quoi.
0: Exactement.
5: Oh, franchement, t'es tellement 2026, Bruno.
0: Coralie, tu as envoyé Bruno par SMS au 74 900 pour jouer au jeu des 5000. Tu connais les règles du jeu. Elles sont injustes, mais tu les acceptes.
3: Exactement.
0: Je vais te poser 5 questions. Tu auras 1000 euros par bonne réponse. Ça veut dire 5000 euros à la clé pour toi, là, dans à peine 3 minutes. Mais dans les 5 dernières secondes du jeu, on appellera un voleur. Un auditeur qui, comme toi, s'est inscrit par SMS, sauf qu'il s'est inscrit hier. S'il décroche en disant Bruno sur Fun Radio, il volera tout ton argent.
3: Oui.
0: Voici tes deux thèmes de questions. Premier thème, tout savoir sur Pac-Man. C'était un peu le Call of Duty des boomers. Deuxième thème, tout savoir sur Taylor Swift. Si t'as envie de devenir Swiftie un jour.
3: Taylor Swift.
0: On part sur Taylor Swift. Voici la première question. Taylor Swift devient célèbre à 16 ans avec un album de musique, mais c'était de la musique électro ou de la musique country?
3: Country.
0: Oui. Évidemment, t'as envie d'écouter ce son en buvant une bière et en jouant au billard au fond du bar.
4: Ah avec une chemise
0: avec
4: à carreaux.
0: Deux, trois rednecks qui sont au comptoir. Évidemment, c'est ça le cliché. Coralie, 1000 euros, deuxième question. En 2024, après sa tournée Eras Tour, Taylor Swift a versé à son équipe 19,7 millions de dollars de primes ou 197 millions de dollars de primes.
3: 197 millions.
0: C'est une bonne réponse.
5: Ah la vache.
4: C'est très généreux. Hein.
0: Alors, réparti sur toute l'équipe, hein, c'était pas par personne.
4: Ouais, mais quand même.
0: Chauffeur, technicien, danseur, assistant, etc. Ouais, c'est très généreux. Coralie, 2000 euros. Troisième question. Le deuxième prénom de Taylor Swift, c'est Allison ou Brenda?
3: Allison.
0: 3000 euros. Quatrième question. Avec la sortie de The Life of a Showgirl, Taylor Swift est devenue la première artiste féminine à vendre plus de 100 millions d'albums ou à vendre plus de 200 millions d'albums.
3: 200 millions d'albums?
0: Non, 100 millions. Il y a déjà beaucoup, on va pas se mentir. Juste avant, c'était la Rousseau. Coralie, tu restes à 3000, dernière question. Taylor Swift s'est fiancée avec la star du foot américain qui s'appelle Travis Kelce ou Tom Brady?
3: Travis
0: Kelce. Ouais. Yeah. 4000 euros. Coralie, si cette somme d'argent est validée, que vas-tu faire de ces 4000?
3: Ben, on a construit une maison il n'y a pas si longtemps que ça, enfin l'année dernière, il y a 2 ans, donc on a encore pas mal de petits trucs à faire. Donc ça irait là.
0: D'accord. J'ai le numéro d'un voleur qui s'est affiché, Coralie.
3: Oui.
0: J'ai donné 10 secondes hier au voleur pour s'inscrire.
3: Oui.
0: En 10 secondes hier, j'ai eu 14 SMS.
3: Ok.
0: On va appeler un de ces 14 numéros de téléphone, d'accord?
3: Oui.
0: Si la personne décroche en disant Bruno sur Fun Radio, elle vole tout ton argent. Coralie, est-ce que t'es prête?
3: Oui, pas de choix.
0: On appelle quelque part en France ou en Belgique. Coralie,
3: oui, c'est trop bien.
0: Coralie,
3: merci.
0: C'est gagné.
3: Merci.
6: Magnifique.
0: 4000 euros, ça part sur ton compte, Coralie. Tu vas pouvoir faire les travaux. Et fais-toi kiffer un petit peu aussi, hein, Coralie.
3: Ouais, bah je pense que ça, on va en
0: faire. Bah oui, s'il te plaît. Coralie, on te fait des bisous.
3: Merci beaucoup.
4: Bisous, bisous
3: à la famille. Bisous à tous. Bonne journée.
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1: Ouais, 7h du mat, bienvenue à tous ceux qui viennent d'arriver à l'instant sur Fun Radio. C'était au programme de la matinée, Bruno sur Fun Radio, les meilleurs moments de l'émission. Et puis la Dance Music évidemment avec le morceau qui vient de sortir il n'y a même pas 72 heures. C'est le nouveau Angèle que vous découvrez ce matin sur Fun Radio, après Gilo Guetta.

Dis-le, première fois que vous le découvrez ce matin sur Fun Radio, c'est le nouveau Angèle. Bon réveil, jusqu'à 10h, Bruno sur Fun Radio, les meilleurs moments en direct ce matin. Et si vous avez loupé une émission cette semaine, session de rattrapage, tous les podcasts sont dispo sur funradio.fr et l'appli Stromae qui arrive après Bébé Rexha sur Fun Radio.

0: dimanche matin, soyez tous les bienvenus sur Fun Radio. Avec la canicule qui est de retour aujourd'hui, hein, 35 départements placés en alerte rouge, des Pyrénées-Atlantiques jusqu'à l'Île-de-France à partir de midi. Il y a 45 autres départements en orange. Hein. C'est la première fois que ça arrive d'avoir 80 départements en alerte avec des pointes à 40 degrés, voire plus dans le sud-ouest. 29 à 30 entre Marseille et Nice, 33 à Strasbourg, 36 à Paris, 38 à Bourges. Donc vraiment, eh ben, soyez bien prudents. Sur Fun Radio, la suite c'est Afrojack avec Awake Tonight. Le morceau avec Sia et David Guetta. Et Chico Rose, il est 7h35, vous êtes sur Fun Radio.
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0: avec une année, ça peut tomber n'importe quand dans l'émission, ça s'appelle le Zoom de Pinot qui nous arrête en 2006 ce matin. J'ai failli le mettre en entier ce titre.
1: C'est pas vrai, mais c'est vrai.
0: J'adore ce titre.
1: Mais c'est mon préf, je l'aime trop.
0: Mais j'adore cette chanson.
1: Pourquoi tu l'as pas mis?
0: Ben, qu'est-ce que j'ai mis à la place? J'ai mis un autre dos.
1: Amine. S'il te plaît,
2: Amine. On peut faire voter les auditeurs à la limite.
3: Amine ou l'autre?
1: Non, Amine, c'est la dictature.
2: Amine ou l'autre.
1: Allez, s'il te plaît, Amine.
0: Bah, il était. En fait, je me souviens, je l'avais mis déjà une fois dans le Zoom et Christina, qui est la productrice de cette émission, avait dit, en fait, il est chiant au bout d'une minute.
1: Mais elle aime le rock.
3: Elle aime le rock.
0: Bon, je vais voir. C'est quoi? Je vais voir. Non, mais c'est vrai que c'est le refrain qui est le refrain est kiffant et la chanson était après.
2: Bon, bah écoute.
1: On va réfléchir le temps que tu fasses son Zoom.
0: Là, de toute façon, on a déjà écouté les trois quarts.
2: Ouais, c'est vrai. Allez, en 2006, on écoutait ça aussi.
0: Laisse-moi ton email.
2: Oui, on laissait son email à l'époque. Hein, c'est les temps ont changé. Ça me fait rire. Allez, en 2006.
1: Tonton, là.
2: Ouais, tiens, je me marre un peu de choses. Hein. Allez, ça va fuser. Un film sorti au cinéma.
0: Ou alors, t'avais ça.
1: Ah, le whiz. Ouais. Le truc de forceur.
2: Ça, quand on me faisait un whiz, c'était une fille, c'est bon. Je quittais tout. On avait
1: scooter.
2: Un labrador, j'avais un Cédric, on était amoureux, hein, ça y est. Bon, allez, on sort, un film sorti en 2006, question de rapidité avec un titre de la bande originale. Ah, pas facile, hein. Jean-Paul Rouve.
1: Podium?
2: Colonie.
1: Nos jours heureux. C'est le roi des cons, au pays des emmerdeurs.
2: Oui, c'est dans le film, hein, c'est
1: oui,
2: pas
1: oui,
2: perso.
1: Ouais.
2: Alors, c'est le premier succès du duo Éric Toledano et Olivier Nakache. Et alors, il y avait un personnage qui me tuait dans le film, c'était le correspondant belge Timothy.
1: Vous vous souvenez
2: de lui?
1: Ouais.
2: Et donc, il y a une scène qui est très drôle, écoutez.
4: Oui, Camille?
5: Non, mais ce que je veux dire, c'est que le racisme vient surtout de l'ignorance et de la bêtise des gens. Mais bon, on est tous des êtres humains, quoi.
6: Oui, Camille. Oui, absolument.
5: C'est pas avec ce genre de phrases bateau et consensuelles qu'on va faire évoluer le débat. Camille, c'est pour dire des conneries pareilles, ça vaut mieux que tu fermes ta gueule, hein.
1: Ah, il était génial. Il était super, mais c'est lui qui joue dans Neuilly sa mère aussi.
2: Ouais, exactement. Ouais. Allez, en 2006, on écoutait ça. Ça veut rien demander là, Rosa. Je suis allé chercher loin. Hein. Vous ne souvenez pas du tout de ce titre?
0: Ouais, c'était un hommage à Rosa Parks. Ouais. C'était Pascal Obispo.
2: T'as l'air moyen emballé.
1: C'est pas la plus connue.
0: C'est
1: là.
0: Pas son plus gros
2: ouais,
0: tube.
2: Effectivement. Allez, en 2006, l'équipe de France allait à la Coupe du Monde déjà. Première compétition pour Franck Ribéry, 23 ans. Alors, il a été accepté dès le début. La preuve, lors du stage à Tignes, avant la compétition, il a fait une blague à Zizou. Mais laquelle, à votre avis?
1: Un chat
5: ses cheveux.
0: Tiens mon doigt.
2: Alors. Non, pas tire mon doigt, mais c'est avec les cheveux.
1: Il a mis une perruque?
2: Non, il lui a fait un truc.
1: Un bisou sur le front.
2: Bah, pensez Tignes, on est à la montagne, qu'est-ce qu'il aurait pu faire?
0: Boule de neige.
2: Ouais, boule de neige dans la tronche de Zizou, quoi. Ah. Et donc là, il paraît que le temps s'est suspendu. Zizou s'est marré et hop, accepté.
1: C'était le roi, d'accord. Le roi des
2: vestiaires. Franchement, fallait oser, hein.
0: Ouais, bah après, c'était Ribéry.
1: Bah, c'est un humain. Mais...
2: Oui, voilà.
0: J'ai déjà content qu'il lui ait pas acheté un caillou.
1: Oh non!

0: 8h du mat, bienvenue sur Fun Radio.
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0: Moi je suis trop content de vous accompagner là. Bon réveil, bon début de journée avec Fun Radio, première radio d'ANCTO. Il y a un morceau qui me rend fou en ce moment. C'est le nouveau Charlotte Cardin. C'est remixé par Offenbach. On est les seuls à vous passer cette version sur Fun Radio. Avant ça, Section d'Assaut et Sound of Legend.

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0: 8h17, merci d'avoir choisi Fun Radio. Bon réveil, c'est Théo. Est-ce qu'on peut se mettre d'accord quand même sur le fait que les concerts de David Guetta au Stade de France, c'était quand même genre vraiment incroyable, mais vraiment dingue de chez dingue. Je sais pas si on se rend compte, il a réuni plus de 200 000 personnes en 3 jours. Je sais pas si vous y étiez, mais si vous avez loupé ça, toutes les photos et les vidéos, c'est à retrouver sur le compte Instagram de Fun Radio. Il l'a joué en live ce morceau, le morceau Dangerous. Et ça aussi, c'était une folie en ce moment. C'est ce qu'on écoute sur Fun Radio ce matin. Shakira qui arrive aussi. 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

0: suis fan de ce morceau. Nouveau take, Girlfriend, à l'instant sur Fun Radio, il est 8h35. Et ça y est les amis, en dimanche 21 juin, c'est la fête des pères, c'est la fête de la musique et c'est l'été qui démarre, ça y est, officiellement aujourd'hui. La playlist de vos vacances qui est déjà là ce matin sur Fun Radio, genre ce morceau, le tout nouveau Calvin Harris. Vous le découvrez, il s'appelle Satisfy. C'est au bord de la piscine, ça passe très très bien. Calvin Harris. Après Angelis Justice sur Fun Radio, bon réveil.
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0: c'est Angèle.
1: Salut, c'est Justice sur Fun Radio.
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0: Je le trouve tellement bien ce morceau. Le nouveau Calvin Harris Satisfy à l'instant sur Fun Radio. Bon réveil tout le monde. Peggy Gou avant 9h, Jengeli, Ina qui arrive aussi. Et toute l'équipe de Bruno sur Fun Radio qui est là ce matin pour vous accompagner.
1: Bon, je voudrais vous parler ce matin d'un truc sur lequel je suis tombé hier. C'est une ex d'Elon Musk, son ex-femme, qui a confié ce qui s'était passé lors de leur premier rendez-vous. Et c'est vrai que tu dis... Elon Musk, c'est l'homme le plus riche du monde aujourd'hui.
2: Ouais, s'il t'emmène au flunch, tu poursuis pas l'aventure, quoi.
1: Alors, à l'époque de ce premier rendez-vous, il avait peut-être pas encore créé ni Tesla, ni SpaceX, tu vois ce que je veux dire. Mais bon.
2: Il avait une base solide, quoi.
1: Il avait déjà une bonne base. Il lui a proposé de venir dans sa chambre, mon Elon. D'accord.
2: Ouais.
1: Mais d'après vous, pourquoi faire? Il y a rien de cul. Ouais, parce que vous avez entendu derrière. Vous avez entendu
2: le jeu de société.
1: Vous avez entendu, c'est Lucas, notre réalisateur. Ouais, regarde.
3: Bah, invité dans la chambre au premier date, bon.
2: Mais qu'est-ce qu'il a ?
4: Est-ce que tu peux finir cette phrase ?
3: Non, mais bon, on connaît le Netflix and Chill, quoi.
1: C'est quoi le Netflix and Chill, Lucas ?
3: Bah, c'est Netflix et puis on regarde que le générique. Ensuite, on regarde autre chose.
5: Ah, parce que moi, je le fais pendant le générique.
1: Avec le consentement de la personne.
3: Ah, mais évidemment. Alors, toujours.
1: Toujours, très bien.
2: Pino, lui, il finit sur Toudoum.
5: Toudoum.
1: Voilà. Bon, bah, c'est pas ça le générique. Hein.
5: On va pouvoir regarder la série tranquillos.
1: Ah, tu veux dire que c'est fait sur le Toudoum, c'est déjà...
2: Oui.
5: Mais j'ai pas bien compris la règle, moi, c'est pour ça.
2: Mais non, alors, il lui a demandé de monter dans sa chambre, ouais.
1: Non, pas des jeux de société.
2: Jeux vidéo?
1: Non.
2: Un concours de mime?
1: Non.
5: Il va de regarder des...
1: Un concours de mime?
2: Je sais
1: pas. Pour un premier date, bah, part.
2: Ah non, voir le ciel, non?
5: Ouais, des fusées, non?
2: Regarder
1: des vidéos de fusées.
5: Ah. Oh,
1: ouais. C'est un délire. Elle imaginait qu'il avait une autre idée derrière la tête, elle, parce qu'elle s'est dit, dis donc, s'il me fait monter dans la chambre, c'est peut-être qu'il va se passer un truc. Mais pas du tout. Ils ont regardé des photos de, des vidéos de fusées.
2: Mais quel enfer.
1: Ouais.
2: Alors, elle est restée après ça?
1: Bah, c'est son ex.
2: C'est son ex, ouais. Donc, je pense qu'il était déjà riche à l'époque.
4: Ah, c'est sûr.
2: C'est sûr. Sinon, tu te barres.
1: Moi, est-ce que vous avez déjà eu un premier rendez-vous étrange ou un peu chelou? Est-ce que ça vous est déjà arrivé? Je parle tant aux filles qu'aux mecs de l'équipe. T'as eu, toi,
4: ça? Ben, moi, ça restera celui-là. C'est dans un club de striptease. Il m'a donné rendez-vous et il connaissait toutes les stripteaseuses du club.
1: Ah,
4: je fais salut, tu vas bien? Ouais, et toi? J'ai fait, mais qu'est-ce que... Déjà, où on est? Et ensuite, bah, voilà, c'était un peu bizarre, quoi.
2: Ma chance, c'est marrant,
4: fait,
2: moi.
4: Quand t'arrives, bah oui, mais ça dépend avec qui t'es. Et moi, il était en premier Doug. Donc vraiment, tout était gênant, fallait que je m'en aille, quoi, vite.
1: Moi, tu sais que j'ai un pote qui avait fait un anniversaire dans un club de striptease.
4: Ouais.
1: Et à un moment, donc, les nanas viennent te chercher et moi, ça m'avait mis tellement mal à l'aise. Je vous avais dit, je viens avec vous, je vous en supplie, restez habillés.
2: Oh non.
1: Ah bah ouais. J'ai beaucoup
4: c'est
1: de mal.
4: C'est très mignon, par contre.
1: Je te jure ça. Et j'étais resté à discuter avec la meuf les 10 minutes du truc et j'étais sorti. Et mon pote m'a dit, alors, c'est bien? Je me dis, c'était super.
5: Super intéressant.
2: Une belle rencontre.
1: Ouais. Mais j'aimerais que vous me disiez, vous qui êtes en train de nous écouter là, est-ce que vous avez déjà eu un date un peu chelou? Je sais pas, tu vois, par exemple, le gars, il dit, bah tiens, premier rendez-vous, on va se balader, on fait un tour de cimetière.
4: C'est Faustine Bollard qui a fait ça avec son ancien mari.
1: Ah bon?
4: Oui, premier date, cimetière les deux. Maxime Chatham.
2: Bah oui, mais bon, en même temps, t'as vu ce qu'il écrit, c'est normal.
4: Oui, c'est ça.
2: Lui, c'est l'inspi, quoi.
1: Moi, c'est marrant, à chaque fois qu'on dit c'est Maxime Chatham, j'ai envie de faire... Oh,
5: oui, oui, oui.

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1: Il est 9h du matin, c'est Théo. Vous faites très très bien d'avoir choisi Fun Radio, playlist de l'été, playlist de vos vacances, là toute la journée sur Fun Radio, Another Talk to You. C'est ce qu'on va écouter, puis juste avant ce qu'on a reçu en interview en live cette semaine, podcast sur funradio.fr. Voici le nouveau Funback.

Bienvenue sur Fun Radio, il est 9h11 et alors ça aussi ça va être dingue hein. Toute la semaine prochaine sur Fun Radio entre 16h et 18h, toute l'équipe de Cyril Hanouna en direct de Cannes pour des émissions exceptionnelles. Soyez au rendez-vous demain et la suite là maintenant sur Fun Radio avec Avril Delmar en nouveauté. Après Jennifer Lopez et David Guetta, on écoute Save Me Tonight.

0: Ce dimanche matin, il est 9h17 et vous êtes sur Fun Radio. Soyez tous les bienvenus. 12 fois les amis. 12 fois, c'est le nombre de fois qu'UGL a fait le tour du monde l'année dernière pour aller mixer partout autour de la planète. C'est un truc de fou, c'est l'un des DJ numéro 1 en ce moment partout dans le monde et il vient de chez nous, vous l'avez découvert ici sur Fun Radio. Il est marseillais, UGL avec Jamaïcaine. L'un des sons de l'été ça. Hein. On va l'écouter ce matin sur Fun Radio. Avec aussi Tame Impala.
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0: C'est cool ça, hein, c'est le nouveau Kungs, Galloway sur Fun Radio. 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
0: Et ce qui est très très bien aussi, c'est le nouveau Upsilon qu'on va écouter ce matin là sur Fun Radio. Upsilon qui sera au festival Garo Rock à Marmande, hein, du 26 au 28 juin prochain. Bon, la prog est folle, hein. Big Flo Yoli, Gims, il y aura Timmy Trumpet, les Major Lazer, toutes les infos pour réserver, ça se passe sur funradio.fr et l'appli Upsilon. On en parle, on l'écoute. Avec Isabelle, on l'a reçu en interview en live Upsilon. C'était dans l'after cette semaine. Podcast sur funradio.fr. On l'écoute juste après Gims.
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0: sur Fun Radio dès 10h. On va démarrer les Daddy Fun. Avant ça, on va écouter Epsilon, Rossi Offenbach. Et là, c'est Bruno sur Fun Radio.
1: Puis, je voudrais vous parler de cette étude qui est sortie ce matin. C'est un sondage qui a été réalisé auprès de 1000 Britanniques, mais je pense qu'on peut l'adapter chez nous en France. On apprend que 57% des personnes dormant nues ont déclaré se sentir heureuse en amour contre 48% de celles qui dorment en pyjama. Il y a un groupe d'experts qui suggère que la nudité favoriserait l'intimité et l'ouverture, notamment grâce au contact peau à peau et la sensation de douceur des draps.
2: Ah, je suis d'accord.
1: Team à poil, toi
2: oui.
1: ou pas?
2: Et comme un verre.
3: Team à poil aussi, Free Balls.
2: Non, je peux pas.
4: Moi, c'est quasi à poil. Je vais te donner une image. Tu vois, quand t'as un filet de pommes de terre où il reste que deux patates dedans et que tu le poses dans ton,
1: non,
4: dans ton saladier.
1: Ton
4: bah non, mais c'est un peu, ça dépasse du panier, quoi.
3: Pensez aux patates. On dirait une soirée chic et choc.
4: Surtout choc.

0: Il est 10h, vous êtes sur Fun Radio.
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0: C'est Théo, et comme chaque week-end, 10h, 14h, c'est les Daddy Fun. C'est vous qui prenez le contrôle de Fun Radio avec vos messages en direct. Vous m'écrivez sur l'appli Fun Radio ou le WhatsApp 06 43 07 12 89. Pendant ce temps-là, la dance music avec Bébé Rexha et Afrojack. Enjoy.

tous les week-ends, 10h, 14h, c'est vos messages que vous passez en direct hein, sur Fun Radio. Message de Benoît, salut Théo, je t'écoute dans mon tracteur dans les champs ce matin. Ouais, grosse force à tous ceux qui bossent sous la chaleur aujourd'hui, soyez bien prudents. Vos messages qui continuent d'arriver sur l'appli Fun Radio pendant qu'on écoute Bébé Rexha, après Théodore sur Fun.

0: C'est Théo sur Fun Radio. Salut à Elsa, Vincent, à Maxime, Antoine, Marie, vous tous. Ce matin, connectés sur le WhatsApp de Fun Radio.
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0: Ouais, c'est vos messages que je passe en direct là sur Fun Radio, comme chaque week-end, 10h, 14h. Vous écrivez soit sur l'appli Fun Radio, soit sur le WhatsApp 06 43 07 12 89. Ludivine, message de Ludivine. Un bonjour de Cholet où l'on attend 37 degrés cet après-midi. On va rester tranquillement à la maison vu qu'on a la chance d'avoir une piscine. Et Juliette qui me dit alors salut Théo, il y a un remix qui passe en ce moment sur Fun. J'ai pas le nom mais je sais que c'est un morceau ultra connu des années 80. Est-ce qu'on peut l'écouter ce matin? Je l'adore. Je pense savoir lequel c'est. Je pense que c'est celui-ci, Chico Rose avec Somebody's Watching Me. On va l'écouter là sur Fun Radio. Et le nouveau David Guetta à découvrir ce matin.
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0: C'est Théo sur Fun Radio, vous faites très très bien d'être là. Vous faites très bien d'avoir choisi Fun Radio, puisqu'à tout moment ce matin, je vous offre 10 000 euros. 10 000 euros cash à dépenser où vous voulez, quand vous voulez, pour les vacances, pour mettre de côté aussi, pourquoi pas. 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Donc restez bien par là, surtout qu'on va écouter Sound of Legend. Plus de 40 minutes de dance music non-stop sur Fun Radio, Sound of Legend. Et You Stay Here.
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sur Fun Radio. Message de Laurent sur l'appli Fun Radio. Salut de Clermont avec 37 degrés pour cet après-midi. Je vais rester dans le noir avec le ventilateur à fond. Je pense que c'est vraiment la meilleure option. Effectivement, en écoutant Fun Radio avec Yousté après les Magic System dans les plus de 40 minutes de dance music en non-stop sur Fun Radio.

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0: à l'instant sur Fun Radio en nouveauté, il est 11h du mat.
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0: Et salut à Pierre sur le WhatsApp qui me dit retour de vacances hier soir et déjà au boulot ce matin avec vous pour m'accompagner. Ça fait bien plaisir, ça, mon Pierre, que t'aies choisi Fun Radio dimanche matin. Vos messages sur le WhatsApp 06 43 07 12 89 pendant qu'on écoute Born In juste après Blaster Jack sur Fun. Enjoy.

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sur Fun Radio. Message de Sandra de Parthenay qui souhaite un bon week-end à tout le monde. Ouais, week-end sous le signe de la chaleur, hein. Faites bien attention, il y a 35 départements en alerte orange en ce moment, rouge, 45 en orange. On essaye de rester au frais, peut-être dans la voiture là avec la clim, en écoutant Fun Radio et Shakira après Limon.

0: Qu'est-ce qu'on est bien ce matin là ensemble sur Fun Radio, c'est Théo, bienvenue.
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0: Tous les week-ends, 10h, 14h, vous faites de la radio avec moi, vous passez vos messages en direct à l'antenne 06 43 07 12 89. C'est le numéro du WhatsApp qui est bien évidemment gratuit. Il y a Gabin qui fait une dédicace à l'équipe de l'ASB Saint-Alban qui joue les quarts de finale de boule lyonnaise. Nazim, dédicace à ma fille Lola pour lui souhaiter plein de bonheur dans sa vie, ça c'est trop mignon. Et puis Laurent qui me dit coucou de Clermont où il va faire très très chaud aujourd'hui. Il va faire chaud partout en France, les amis, soyez bien prudents. La dance music de Fun Radio, ça continue maintenant avec Offenbach. Et puis tiens, le tout nouveau Stromae qui va arriver aussi avec Tove Lo. C'est ici sur Fun Radio, la première radio dance.
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0: week-end, bon dimanche, bienvenue sur Fun Radio.
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0: C'est vraiment le rendez-vous que j'attends toute la semaine, ça. Le week-end, 10h, 14h, on fait de la radio tous ensemble. Vous passez tous vos messages. Pour ça, vous m'écrivez sur le WhatsApp 06 43 07 12 89. Anthony qui me dit comment bien commencer la journée en se levant avec Fun Radio. 11h37, j'en connais un qui a fait la petite grasse mat. Massé qui me dit salut depuis l'île Maurice. Et puis Esteban qui souhaite une bonne fête à son papa Mathieu. Ouais, c'est clair, bonne fête à tous les papas de France. Plus de 40 minutes de Dance Music non-stop. Et c'est parti maintenant, là. Ouais, avec Trinix et Morillo. Playlist de l'été, là, sur Fun Radio. Trinix qui arrive. Charlotte Cardin aussi. Remixé par Offenbach, j'adore. Après Angèle et Justice sur Fun Radio.
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0: 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À partir de midi, vous allez retrouver Nayama. 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
0: 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Dès midi, la suite de Daddy Fun, c'est avec Nayama juste avant Charlotte Cardin remixé par Offenbach et Take. On écoute N'y pense plus là sur Fun Radio.
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1: Fun Radio midi, c'est Nayam avec vous. Trop content de passer ce dimanche, fête de la musique, fête des pères avec vous tous sur Fun Radio et avec vos délits fun au 06 43 07 12 89 pendant qu'on écoute Mr Probs, classique qui fait du bien. Et c'est juste après Gims sur Fun Radio.

la fête de la musique. Et puis vous partout en France qui allez faire cette fête de la musique, venez me raconter votre programme, vos Daily Fun sur WhatsApp au 06 43 07 12 89 pendant qu'on écoute ce remix incroyable de Camaro sur Fun.

0: C'est Nayama sur Fun Radio, bon dimanche la famille.
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0: Ouais, et jusqu'à 14h on fait de la radio ensemble. Je lis vos messages sur le WhatsApp de la radio, je vous redonne le numéro, c'est totalement gratuit pour envoyer votre Daily Fun, pour m'écrire, pour passer un message à quelqu'un. 06 43 07 12 89 comme Léa qui souhaite une bonne fête à son papa. Léa Danger qui nous écoute. C'est vrai qu'on s'est souhaité une bonne fête à tous les papas. Et premier jour d'été avec la playlist de l'été ici forcément sur Fun Radio en mode dance music avec notre Marseille Ugel. Ça va tourner ce soir en mode fête de la musique. C'est ce qu'on écoute avec Soprano aussi sur Fun.
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0: Jusqu'à 14h sur Fun Radio, on fait de la radio ensemble. Bienvenue dans les Dédi Fun.
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0: Et tous vos messages qui arrivent sur WhatsApp, je vous redonne le numéro, il est totalement gratuit. 06 43 07 12 89. Tiens, il y a un message de Kevin qui dit: salut la team, ça va? Je suis chef de cuisine, je souhaite courage à ma team dans la cuisine, Laure et Aurélie. Avec la chaleur du côté Toulouse, bon courage à tous les restaurateurs de France. Ah, c'est vrai, vous qui êtes exposés au soleil, à la chaleur la week-end et qui bossez, force à vous. On vous lâche pas sur Fun Radio avec la dance music en non-stop. On redémarre plus de 40 minutes de dance music non-stop maintenant avec David Guetta en souvenir de son Stade de France incroyable. Trois Stades de France complets. Mon âme y est encore d'ailleurs. C'est ce qu'on écoute avec Dadju aussi sur Fun Radio.

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Dimanche 21 juin sur Fun Radio, premier jour de l'été, fête de la musique aussi. Et ce soir à 20h, du coup, c'est le retour de Party Fun, l'émission de Muron chaque week-end avec notre résidente Mylaka qui va prendre les platines et s'occuper de tout ce soir. Et en attendant, on reste déjà dans l'ambiance avec Blaster Jax sur Fun Radio.

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1: Fun Radio 13h, c'est Nayama avec vous. J'espère que vous profitez de votre dimanche, ce premier jour d'été avec plus de 40 minutes de dance music non-stop en ce moment. Stromae arrive, le nouveau Farruko aussi, et en mode Coupe du Monde avant le match France-Irak demain à 23h. Le son officiel de Shakira et Burna Boy sur Fun Radio. Enjoy.

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0: Ouais, et puis là j'ai un long message sur le WhatsApp de Fun Radio qui dit coucou la team Fun Radio. Alors c'est Axel, je voulais souhaiter une bonne fête des pères à tous les papas du monde ainsi qu'une bonne fête de la musique, et je voulais vous dire qu'aujourd'hui je fête mes 1 an de mariage. Donc je voudrais embrasser ma belle qui m'accompagne depuis des années. Signé son mari Axel de Saint-Fons. Le message est passé, trop de messages d'amour en ce premier jour d'été, j'adore. Et la dance music qui continue évidemment.

0: C'est ce qu'on écoute avec Jouer doit te filer sur Fun Radio.
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0: Vos messages sur le WhatsApp de Fun Radio.
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0: Yes, et je vous redonne le numéro 06 43 07 12 89. C'est gratuit pour nous écrire. Et alors là, c'est trop mignon. C'est un message pour toute l'équipe de Fun Radio. Tetel qui dit bonne fête à tous les papas de l'équipe de Fun Radio. Et une pensée aussi pour tous ceux qu'on n'entend jamais, mais qui sans rien, rien ne tournerait. Les techniciens, les réalisateurs, toute l'équipe en coulisses. Et bah ça fait trop plaisir d'embrasser un petit peu toutes les équipes de Fun Radio. Vous continuez à envoyer vos messages là, entre midi et 2 jusqu'à 14h. Les Dédi Fun qui continuent avec vos sons préférés, la playlist de l'été ici pour ce premier jour de l'été en mode fête de la musique avec Bébé Rexha qui arrive. Bébé Rexha avec le dernier au Fun Back aussi sur Fun Radio.
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En attendant, voici Combs.

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1: 14h, bienvenue sur Fun Radio, c'est Nayam avec vous. Trop content de passer ce dimanche après-midi avec vous. Premier jour d'été, fête de la musique. Il fait beau, il fait un petit peu trop chaud, mais c'est pas grave, on se régale. Avec plus de 40 minutes de dance music non-stop, Chico Rose arrive après la collab Afrojack Sia David Guetta sur Fun.

La famille, c'est un truc de fou ce qui se passe en ce moment sur Fun Radio. 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En attendant, voici Timmy Trumpet sur Fun.

0: Pardon, mais il est incroyable là, ce classique Fun Radio. Ouais, pour passer le premier jour d'été, franchement, il y a pire. La playlist de l'été, elle est ici sur Fun Radio. Et en parlant de classique, il y a un autre qui arrive. Il est juste incroyable. Florida sur Fun Radio. On profite du soleil. Premier jour d'été, fête des pères. On se régale sur Fun Radio. Avec Blaster Jax aussi.
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0: bon week-end avec Fun Radio. Fun Radio. Et depuis que David Guetta remplit 3 stades de France, j'adore regarder des interviews de lui aussi, des vidéos backstage, les coulisses, comment ils ont monté la scène pour réaliser 3 stades de France complets. C'est juste exceptionnel. Le boss David Guetta qui rentre dans la légende, qui rentre dans l'histoire, et il est ici chez lui sur Fun Radio. David Guetta, qu'on écoute avec Gims aussi sur Fun.
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2: Avec la nouvelle série issue de l'univers DC Comics.
12: Il y a un truc pas net ici. Je le sens.
13: Ici, c'est ma ville. Et vous, vous êtes un cador. Pigé.
2: La série Lanterns, où l'on retrouve deux flics intergalactiques, la nouvelle recrue John Stewart et le légendaire Hal Jordan, confrontés à un sombre mystère sur Terre alors qu'ils enquêtent sur un meurtre au fin fond de l'Amérique. Sortie prévue le 16 août prochain, la série Lanterns, ça sera à retrouver sur HBO.
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C'est Nayama avec vous sur Fun Radio. Bon dimanche la famille. Et le week-end, c'est aussi l'occasion de se remettre les meilleurs moments de Bruno sur Fun Radio. On vous a mis tous les podcasts gratuitement sur l'appli Fun Radio. Vous la téléchargez pour nous écouter partout. Et dimanche après-midi qui continue en mode dance music avec Global DJ sur Fun Radio.

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1: Fun Radio, 15h, c'est Nayama avec vous. Trop content de passer ce dimanche après-midi ensemble. Et avant le match de la Coupe du Monde des Bleus, la France-Irak, demain à 23h, on se met déjà un petit peu dans le mood avec le son officiel signé Shakira qui arrive, avec aussi Trena Kria sur Fun Radio. Vous écoutez la première radio dance.

0: La playlist de l'été, elle est sur Fun Radio, la famille. Dance Music en non-stop avec, alors attention, nouveauté, Stromae qui est de retour avec Tove Lo. Qu'est-ce que j'adore cette chanteuse. On va écouter ça après un classique de fou. Alok, Sigala pour vous. On est clairement en mode summer, 21 juin, début de l'été. C'est encore un petit peu chaud, mais ça va le faire, c'est cool.
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0: Et tout de suite maintenant, là, on va redémarrer plus de 40 minutes de dance music non-stop avec un classique, Edouard Maya qui arrive, Djangeli aussi. Et le boss David Guetta qui a retourné le Stade de France 3 fois avec Gillo. Jennifer Lopez qui était sur scène le jeudi soir, c'était juste fou. C'est ce qu'on écoute sur Fun Radio.
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En attendant, plus de 40 minutes de dance music non-stop avec Angèle et Justice.

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1: Fun Radio, 16h, c'est Nayama avec vous. Trop content de passer ce dimanche après-midi tous ensemble, en mode fête de la musique, en mode summer, on peut le dire, ça y est, premier jour de l'été. Et la playlist de l'été, elle est sur Fun Radio avec Carbone qui arrive juste après le tout dernier au Fun Back sur Fun.

sur l'appli Fun Radio. On vous a créé une radio digitale 100% gratuite. Elle s'appelle Fun Radio Nouveauté. Dessus, on vous a mis toutes les pépites du moment. Si vous avez besoin d'une mise à jour, vous voulez savoir quels sont les sons qui vont tourner tout l'été, et ben ça se passe là-bas. Notamment UGL qui va arriver. Le dernier Bébé Rexha aussi. Ça, c'est une nouveauté de fou. Et ça arrive après Mickey sur Fun.

0: La playlist de l'été, ça se passe sur Fun Radio. Et comment ne pas vous jouer ce DJ producteur français, marseillais, qui a ouvert le Stade de France pour David Guetta, qui fait le tour de la planète, qui a son propre label, Make the Girl Dance. UGL qui arrive sur Fun Radio. Ça, ce soir, la fête de la musique, ça va tourner en boucle. Hein. Ça arrive avec Angèle sur Fun.
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0: Classique de fou là sur Fun Radio.
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0: Dimanche 20 juin, en mode fête de la musique, en mode fête des pères, en mode premier jour d'été avec un temps de fou. Et les meilleurs sons dance ici sur Fun Radio avec ce classique de Kongs qui arrive. Ça s'écoute dans la piscine, hein, direct. Hein. Ça arrive avec Afrojack et David Guetta sur Fun.
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17: Avec la sortie de The Adventures of Elliot, The Millennium Tolls, nouvel action RPG en HD 2D spectaculaire. Vous incarnez Elliot accompagné de la fée Faye dans une aventure centrée sur le voyage dans le temps à travers plusieurs époques. Le tout avec des combats en temps réel avec exploration, énigmes et personnalisation des armes. A noter que les premières démonstrations ont été saluées pour l'ambiance rappelant les grands RPG japonais des années 90 et certains Zelda classiques. The Adventures of Elliot, c'est à retrouver dès maintenant sur console et sur PC.
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À 18h, c'est le retour de Fun Radio Anthologie, l'émission où on écoute que des classiques de fou pendant 2 heures. Et justement, avant l'émission, on va se mettre un petit peu dans l'ambiance là. Avant 17h, j'ai un énorme classique pour vous, Jennifer Lopez avec Pitbull. C'est ce qui arrive après Soprano et Chico Rose sur la première.

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1: Plus de 40 minutes de dance music non-stop en ce moment sur Fun Radio avec le dernier son de Timmy Trumpet, la première fois qu'il l'a joué dans le monde. C'était au 10 ans de Fun Radio Ibiza Experience avec en guest surprise le chanteur John Martin. C'est ce qu'on écoute après Gims sur la première radio dance. C'est Fun Radio.

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Pendant qu'on continue plus de 40 minutes de Dance Music Non-Stop avec le nouveau Alesso sur Fun.

0: C'est ce qu'on écoute avec Shakira sur Fun Radio.
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0: Bon week-end avec Fun Radio. Bon, vous décalez peut-être en terrasse, vous rejoignez les potes, vous allez faire la fête de la musique. Et ici, on le fait tous ensemble sur Fun Radio, 20h, 1h du mat, party fun avec Soba Kaikoshka et Mailaka, notre résidente qui prend les platines à partir de 20h. On va se régaler, on va mixer toute la soirée. Je serai là au micro avec vous. Et en attendant, dance music, on reste un petit peu dans le mood avec Sound of Legend qui arrive. C'est Kale avec Blaster Jacks sur Fun.
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bonne fête de la musique. On fait ça tous ensemble sur Fun Radio à 18h. Vous retrouvez Miko, c'est Fun Radio Anthologie, 2 heures de classique. On va se régaler jusqu'à 20h avant de passer en mode party fun. Et en attendant, le son de Bébé Rexha, Offenbach et Gims.

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1: Bel été, bonne fête de la musique sur Fun Radio, pile 18h, on y va.
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1: Et c'est parti, premier Fun Radio Anthologie en mode vacances, en mode été, les amis. Bonne fête de la musique, bonne fête des pères, bel été. On en profite jusqu'à 20h avec les plus gros classiques de Fun Radio. Bob Sinclair, Tayo Cruz, David Guetta, Louis Swansea et pour le quart d'heure, Bruno Mars, qui a fait un Stade de France ce soir. Et The Underdog Project, je m'appelle Mico.

Liste spéciale vacances, tous les gros sons qu'on adore. On a démarré avec Summer Jam. Il y a plein de sons en mode été. On va les écouter avant 20h. Faites-moi confiance. Merci d'être là. Peut-être sur la route, un petit week-end, un petit bouchon. En tout cas, on est là, on décompresse. On va fêter la musique avec vous, évidemment. Et vos sons préférés avec le retour de plus de 40 minutes de Dance Music Dance.

0: Au son parfait pour l'été, le classique de Rune Calabria, re-remixé par Rune, mais il a inversé les lettres et il a fait Ennur et c'est Calabria 2007. On n'est jamais aussi bien servi que par soi-même, on n'est jamais aussi bien samplé et repris que par soi-même. Ennur dans un instant avec le Calabria 2007, les plus gros classiques de Fun Radio, ça se passe tous les week-ends, 18h-20h.
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0: Will to Will, I like to move it sur Fun Radio.
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0: J'ai une excellente nouvelle pour vous, les amis. Ça redémarre maintenant sur Fun Radio. J'ai même deux excellentes nouvelles. La première, c'est le retour de plus de 40 minutes de Dance Music Non-Stop avec Fun Radio Anthologie. En mode été, en mode vacances, on a envie de... Ouais, partir au soleil. Bon, on a déjà le soleil, ça c'est cool. Bon, plus que les vacances, un petit air qui va nous faire du bien.

0: Un petit David Guetta, ça fait toujours du bien. Et là, ce qui manque pour être en vacances, les amis, c'est un gros chèque.
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0: Avec la nouvelle série issue de l'univers DC Comics.
7: Il y a un truc pas net ici. Je le sens.
8: Ici, c'est ma ville. Et vous, vous êtes un Cador. Pigeon.
0: La série Lanterns, où l'on retrouve deux flics intergalactiques, la nouvelle recrue John Stewart et le légendaire Hal Jordan, confrontés à un sombre mystère sur Terre alors qu'ils enquêtent sur un meurtre au fin fond de l'Amérique. Sortie prévue le 16 août prochain, la série Lanterns, ça sera retrouvé sur HBO.
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2: Deuxième mi-temps de Fun Radio Anthologie en direct tous les samedis, 18h, 20h, tous les samedis, tous les dimanches. On est là, on fête l'été, on fête les vacances avec vous. Et on va encore se faire plaisir. Je vous ai concocté une playlist vacances sur Fun Radio en plein cœur de plus de 40 minutes de dance music non-stop. Je vous ai calé du disque, genre dans le quart d'heure, le classique de You and Me, Bisous la Bisous, parce qu'on est en mode vacances, on est en mode soleil, on a envie de se faire kiffer. Et là, pour la suite, je vous cale Taio Cruz, Kylie Minogue avec Ailleurs. Et ça, c'est une vraie pépite. Le classique de Calvin Harris. Comment ne pas attaquer une émission en 21 juin et ne pas jouer le classique de Calvin Harris Summer? Impossible. Le voici. Merci d'être là, les amis. Bonne fin de week-end avec les classiques de Fun Radio.

0: J'adore ça, Tim Lebisson, la mission dans Fun Radio Anthologie.
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0: Et le titre éponyme. Belle soirée les amis, bel été, bonne fête de la musique, bonne fête à tous les papas. On est là en mode Fun Radio Anthologie et on se fait plaisir jusqu'à 20h. 20h, on a un party fun de folie qui arrive évidemment pour fêter l'été, pour fêter la fête de la musique avec Naïma au micro, avec Maïlaka au platine, avec Sobaka et Koshka. Bref, gros programme pour ce samedi soir. La suite, avant de redémarrer, plus de 40 minutes de Dance Music Non-Stop. Florida, David Guetta, Club Can't Handle Me. Ça c'est un son vacances, c'est un son été ça pour moi. Call Me Maybe. Merci d'être là les amis, c'est Fun Radio Anthologie jusqu'à 20h.
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0: On va se faire plaisir avec un party fun dès 20h. Nayama au micro, Meilaka au platine, Sobaka et Koshka à partir de minuit. Grosse soirée, on fête l'été avec vous. Et la suite de Fun Radio-anthologie maintenant, avec le retour de plus de 40 minutes de dance music non-stop et un duo culte. C'était son anniversaire il y a quelques jours. Nadia, happy birthday. Enrique Iglesias, Nadia, dans un instant, et un classique. De toute façon, Fun Radio-anthologie, ce ne sont que des classiques. On a reparti 30 ans en arrière avec le son de Daft Punk. Voici Daft Punk sur Fun Radio.
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2: Belle soirée les amis, Fun Radio Anthologie épisode 478, c'est terminé pour ce soir. Il y a du replay évidemment sur funradio.fr et sur l'application Fun Radio. Et il y a évidemment les radios digitales, Radio Digital Party Fun, Radio Digital sur la Coupe du Monde ou la Radio Digital évidemment de Fun Radio Anthologie. Belle fête de la musique, belle été les amis, on prolonge le week-end et on fait la fête tous ensemble jusqu'à très tard. Party Fun, Sobaka et Koshka, Nayama, Meilaka, car pour tout de suite.
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1: Eh ben c'est parti, comme chaque dimanche soir on passe en mode party fun et en plus on est en mode fête de la musique ce soir, donc c'est parfait. Je m'appelle Nayama, trop content de vous retrouver pour passer la soirée avec vous et avec notre résidente Mailaka qui s'installe aux platines. Dimanche soir en mode club pour profiter à fond de la fête de la musique. On attaque maintenant avec celui qui est venu nous voir en studio la semaine dernière, Armin Van Buuren, après UGL sur Fun Radio.

terminer la semaine comme ça, dimanche soir en mode club ici sur Fun Radio, jusqu'à 1h du mat. C'est parti Fun, on vous accompagne toute la soirée pour cette fête de la musique 2026. Ça sort dans les centres-villes, il y a tellement d'événements organisés à Paris, Marseille, Nantes, Toulouse, Strasbourg. Régalez-vous à fond la famille. Et ici sur Fun, on vous lâche pas avec Myla K au platine.

0: musique tout le monde, on s'occupe de la playlist toute la soirée. Avant de retrouver Sobaka et Koshka à minuit, on profite avec notre résidente Mylaka qui défonce tout ce soir. Et on revient avec du lourd Afrojack et Sound of Legend pour la suite sur Fun Radio.
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1: En ce moment, c'est Party Fun dans toute la France, l'émission numéro 1 chaque week-end, et ça tombe tellement bien puisqu'on est en mode fête de la musique ce soir. Vous sortez entre potes, ça va rejoindre les bars, les centres-villes, ça mixe un petit peu partout au balcon. Et ici sur Fun Radio avec Mylaka au platine jusqu'à minuit, on attaque une nouvelle heure avec Marlon Hofstadt, lui qui devait être ce soir à Paris pour la fête de la musique. Malheureusement, ça a été annulé, mais heureusement, il est ici sur Fun Radio. On va l'écouter après Sound of Legend dans Party Fun.

Fête de la musique, la famille, ici sur Fun Radio, on fête ça avec Party Fun, l'émission dance de référence avec en ce moment Myla K au platine. On fait la fête de la musique avec vous tous sur Fun Radio.

0: Mais quel dimanche de dingue, 30 degrés, fête de la musique partout en France et que du mix sur Fun Radio. Jusqu'à minuit, c'est Mylaka qui mixe. On va revenir avec le son de Kungs qu'on aura la chance de voir en festival un petit peu partout cet été en France. Et notre Marseillais Ugel qui arrive sur Fun.
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1: C'est Nayama sur Fun Radio, trop content de passer la fête de la musique avec vous dans Party Fun, l'émission mixée numéro 1 chaque week-end avec Myla K au platine en ce moment. Elle nous met trop bien pour cette fête de la musique et on attaque une nouvelle heure de mix avec un Français qui fait le tour de la planète, qui a ouvert le Stade de France pour David Guetta il y a quelques jours, c'était juste dingue. UGL sur Fun Radio.

En voiture ou à la maison, en mode fête de la musique, on profite à fond et on pense à tous ceux qui bossent ce soir, notamment les services d'urgence qui vont pas chômer. Grosse force à vous, faites attention à vous, à vos potes, amusez-vous ce soir surtout, mais prenez soin de vous la famille. Ici sur Fun, on gère la playlist avec Mike.

0: C'est Nayama sur Fun Radio et je suis avec vous au micro comme chaque dimanche soir pour profiter de la fête de la musique. Là en plus ce soir, tout ça dans une ambiance d'été de dingue et avec notre résidente Myla K au platine. On va revenir avec du très très lourd la famille, celui qui était à l'Elysée Montmartre vendredi soir. John Summit qui arrive après David Guetta.
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1: Bon dimanche, bonne fête de la musique avec Fun Radio. Bienvenue dans l'émission Dance de référence. Jusqu'à 1h du mat, c'est Party Fun. Et jusqu'à minuit, c'est Mylaka au platine. On s'occupe de la playlist avec un DJ producteur que j'adore, qui était à Paris ce vendredi, qui sera avec nous pour en parler sur Fun Radio. Jones,

J'espère que vous profitez à fond de votre dimanche avec Fun Radio. Faites de la musique ce soir. Après une après-midi plage, piscine, balade, ça termine le week-end en beauté dans les rues de vos villes avec plein d'événements partout en France, à Paris, Nantes, Marseille, Toulouse, Lille. Vous faites la fête partout et avec le son de Fun Radio.

0: partie fun en mode fête de la musique ce soir, c'est parfait. Et la soirée continue. Après Mailaka, on va laisser les platines aux copains Sobaka et Koshka jusqu'à 1h du mat. C'est du mix non-stop sur Fun Radio. Bienvenue dans Party Fun.
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Bon dimanche, bonne fête de la musique tout le monde. J'espère que vous profitez bien. Peut-être que vous êtes sur le retour, vous rentrez à la maison avec le son de Fun Radio dans la voiture pour rester un petit peu dans cette ambiance de dingue. Et avec les copains Sobaka et Koshka au platine de Party Fun en ce moment.

Comme tous les dimanches soirs, c'est Party Fun sur Fun Radio. C'est du mix de 20h jusqu'à 1h du mat en non-stop. C'est trop trop bien. En plus, là, on est en mode fête de la musique. On prolonge à fond avec notre duo maison. C'est Sobaka et Koshka au platine de Party Fun en ce moment. Bienvenue.

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1: Et bienvenue tout le monde sur Fun Radio, il est 1h du matin, c'est Théo. Je suis bien content de vous retrouver pour passer la nuit avec vous, avec les températures qui devraient normalement un petit peu baisser cette nuit, ça devrait faire du bien. La dance music de Fun Radio aussi pour vous accompagner, James Hype, Jungle et Afrojack maintenant.

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Martin Garrix, je vous en parle, on va l'écouter juste après les Daft Punk et Blaster Jacks maintenant sur Fun Radio, première radio dance.

tout nouveau David Guetta à l'instant sur Fun Radio, la première radio dance, la radio qui vous suit, qui vous accompagne aussi à tout moment au boulot, dans les transports en commun, à la maison. 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Appli Fun Radio, les téléchargements et la dance music qui continue cette nuit avec avant 2h Calvin Harris, Clean Bandit en classique et Gims sur Fun Radio.

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1: Et je vous envoie beaucoup de courage à vous tous à l'écoute de Fun Radio, la branchée sur Fun Radio cette nuit, en train de conduire, peut-être en train de bosser. Soyez tous les bienvenus. Ici le programme, c'est de la dance music en non-stop. On va écouter Alesso avec One Republic, c'est le nouveau morceau. Après Rehab et le dernier Shakira sur Fun Radio.